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1: Bonjour à toutes et à tous et bienvenue dans votre rendez-vous francophone hebdomadaire sur Radio Vanuatu. Je suis Marie-Laure Ludvaune, ravie de vous accompagner pour ce tour d'horizon de l'actualité en français. Retour sur les principaux faits d'actualité qui ont marqué la semaine du lundi au jeudi. Administration publique et gouvernance locale. La semaine a été marquée par la confirmation du Premier ministre Chotam Napat de la tenue de la journée de la fonction publique dans la province de Torba, malgré des doutes locaux. Le gouvernement a également assuré qu'il interviendra sur les problèmes d'accès à l'eau à Torba, notamment au siège provincial. À Port-Vila, les 13 conseillers municipaux suspendus ont exprimé leur frustration de ne pas être associés aux activités de développement, tandis que l'administration rappelle rester neutre en attendant la fin de leur mandat. Infrastructure et développement, de fortes pluies ont entraîné la fermeture de 3 ponts dans le nord-est des Faté, perturbant fortement les déplacements. Les autorités locales soulignent un événement inédit par son ampleur. Sur l'île de Tekoa, le gouvernement s'inquiète de l'état d'infrastructures inachevées, notamment un dispensaire dont les travaux durent depuis 9 ans. Climat, eau et environnement. Le phénomène climatique El Niño continue d'influencer le pays. Les autorités météorologiques avertissent que la sécheresse pourrait s'aggraver malgré des pluies ponctuelles. Le fournisseur d'eau de Port-Vila, Unelco Engie, appelle la population à économiser l'eau et à signaler les fuites. Justice et sécurité, à Port-Vila, un jeune homme a été condamné pour trafic de cannabis. Il a écopé d'une peine avec sursis et de travaux d'intérêt général après une opération de police à Freshwater. Santé publique. Une hausse des cas de dengue est signalée dans la province de Chefa, notamment autour de Pango, Erakor et Port-Vila. Les autorités appellent à la vigilance et à l'élimination des eaux stagnantes pour limiter la propagation. Jeunesse et éducation. Les préparatifs du Parlement des jeunes 2026 avancent à Port-Vila avec le soutien du PNUD et du Conseil national de la jeunesse. L'objectif est de renforcer le leadership des jeunes du pays. Dans le secteur éducatif, un appel est lancé pour améliorer fortement les compétences en lecture et calcul avec un objectif ambitieux de 90% de maîtrise. Économie. La hausse du prix du cava jusqu'à 150 vatu de kilogramme à Port-Vila inquiète les petits vendeurs en raison de pénuries liées aux mauvaises conditions météorologiques et aux difficultés d'approvisionnement inter-île. Actualité régionale. Au Fidji, les écoles ont été fermées en raison de fortes pluies et d'inondations qui touchent plusieurs régions du pays. Aux îles Salomon, un débat est en cours sur la dépendance du pays au programme de travail saisonnier proposé par l'Australie et la Nouvelle-Zélande, avec des discussions sur la nécessité de développer davantage d'emplois locaux. Et en politique régionale et institutions, une nomination historique a été annoncée. La docteure Ananaupa devient directrice générale du Melanesian Spearhead Group, une première pour une Nivanuatu et pour une femme à ce poste. Côté sport, jeux et compétitions du Commonwealth. Le programme des jeux du Commonwealth à Glasgow a été réduit à 10 disciplines. Le Vanuatu participera à 6 sports, mais perd certaines disciplines où il était performant comme le beach volley. Le judo national prépare aussi une forte présence avec 3 athlètes sélectionnés pour représenter le pays. C'était l'essentiel de l'actualité des derniers jours. Passons maintenant aux nouvelles actualités à noter pour ce vendredi. Économie, un nouveau PDG pour Air Vanuatu. Air Vanuatu a annoncé la nomination de son nouveau directeur général qui prendra ses fonctions en août, Philippe Busson, arrive avec 28 ans d'expérience dans le secteur aérien et a déjà occupé les postes de directeur de la stratégie et de directeur des opérations dans des compagnies aériennes de Nouvelle-Calédonie. Le président du conseil d'administration a remercié le PDG sortant pour ses services et a accueilli le nouveau dirigeant dans une période importante de redressement. Santé, un nouveau dispensaire à Efate. Plus de 1000 habitants de Théoumadagbouche sur Efate vont bénéficier d'un meilleur accès aux services de santé grâce à l'ouverture d'un nouveau dispensaire. Le projet a été réalisé en collaboration entre le ministre de la Santé, le conseil provincial de Chefa et les chefs du village d'Eratap afin de faciliter l'accès aux soins. Infrastructure, pénurie de carburant à Tana. Les habitants de Tana font face à une pénurie de carburant en raison des retards de transport maritime et des fortes pluies observées ces derniers jours. Les autorités locales expriment des inquiétudes concernant l'impact sur la population et les activités économiques. Les services de transport maritime concernés a annoncé la reprise prochaine des livraisons. Développement, un projet maritime à Fatouma Roubé. Un projet maritime d'envergure va être lancé à Fatouma Roubé avec la construction d'un mur de 40 mètres près de Kawenu Point. La cérémonie de lancement du projet, estimée à 60 millions de watts, a eu lieu cette semaine. Économie, valorisation du marché du cava. Les négociations sur le cava se poursuivent dans la région du Pacifique afin de protéger son marché, considéré comme un élément important de la culture. Le principal responsable de la biosécurité du ministère de la Biosécurité, Lyndon Tari, a indiqué que l'usage du cava doit rester lié à la culture et que les discussions continuent sur son encadrement. Il a également expliqué que le prix du cava à l'export dépendra de la valeur ajoutée du produit, car le produit brut est souvent vendu à bas prix sur les marchés internationaux. Actualité régionale, appel à la décolonisation à l'ONU. Une commission spéciale des Nations Unies sur la décolonisation a de nouveau entendu des appels à l'action concernant la Nouvelle-Calédonie, la Polynésie française, Guam et Tokelau. Des représentants du Pacifique ont participé au débat et plusieurs projets de résolution ont été adoptés pour renforcer le soutien de l'ONU aux territoires non indépendants. Côté sport, Coupe du monde FIFA. La Coupe du monde de la FIFA se poursuit avec plusieurs matchs joués depuis le début du tournoi organisé dans plusieurs villes d'Amérique du Nord. Plusieurs équipes se distinguent dès les phases de groupe avec des victoires importantes de l'Allemagne, des États-Unis, de l'Angleterre et de l'Argentine. Des joueurs comme Lionel Messi, Kylian Mbappé, Erling Haaland et Harry Kane ont déjà marqué plusieurs buts lors de cette phase. Et pour clore cette hebdomadaire, la météo. Des passages nuageux à très nuageux avec des conditions venteuses sont attendus sur l'ensemble de l'archipel avec des averses possibles par endroits. Les vents soufflent du sud-est, de faibles à modérés et à frais. Température maximale 26 degrés Celsius au sud et 29 au nord. Minimale cette nuit 16 degrés Celsius au sud et 25 au nord. Et voilà qui conclut cette hebdomadaire de l'actualité en français. Merci de votre écoute et excellent week-end à toutes et à tous.

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